0: Merci beaucoup, je vais vous demander où je suis en ligne, je sens.
1: Do you need anything else to ask?
0: Negative.